0: que ça, je crois que j'en ai pas acheté, mais il y a des rayons.
1: Okay,
0: show me your review.